0: on a négligé aujourd'hui le rôle du beau chanteur. Aujourd'hui, les gens qui réussissent, qui font carrière, c'est tous ceux qui grattent un peu de guitare, qui jouent du piano.
1: Eh hey monsieur, toi qui veux retourner au noir et blanc, aux belles heures du passé, je suis pas sûr que le grand Charles Aznavour pouvait correspondre à tes critères de succès. 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

0: très beaux garçons. Il faut des gens beaux.
1: Waouh, très beau garçon.
2: Très beau, des gens beaux. Des gens beaux, d'intérieur ou extérieur, quand même.
1: Il faut être un homme jamil. Jamil de l'intérieur. De l'extérieur, n'est pas très important, mais comme on dit, l'œil. Le moukamel.
2: Oui,
1: l'œil aime aussi voir quelque chose de beau. Ce n'est pas nécessaire d'être un malik jamal ou malika jamal, mais Allah est jamil, il aime le jamal. لا ولكن الداخل هو أجمل يعني صحيح. هناك ربما بعض النساء بيكونوا ملكات جمال ولكن هل نستطيع العيش معهن أو رجل بجنن ألندلون ولكن هل تقدر تعيشي معه هذا شيء آخر
2: شيء آخر
1: سؤال آخر
2: سؤال آخر
1: شو رأيك نسمع أغنية
2: يلا نستمع إلى أغنية

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